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1: Le spectacle en général, comme inversion concrète de la vie, est le mouvement autonome d'une